0: χωρίς γλουτέν. Ώρα Ελλάδος 12, UTC 9.
1: Bonjour à toutes et à tous, soyez les bienvenus à l'écoute du journal en français sur Radio La Voix de la Grèce, la radio internationale de la radio-télévision publique grecque, ERT. Au micro, Nassia Boulokou. Depuis New York, le Premier ministre a souligné l'importance de la sécurité énergétique pour le poids géopolitique de la Grèce et sa souveraineté stratégique. Il a annoncé qu'un premier forage exploratoire de gaz naturel sera réalisé au printemps 2027 par ExxonMobil en partenariat avec une entreprise grecque. Parallèlement, Chevron prévoit de lancer cette année des études sismiques en vue d'identifier d'éventuels gisements d'hydrocarbures dans des zones de la mer Ionienne et au sud de la Grèce. Lors des rencontres qu'il poursuit à New York avec des dirigeants de pays membres de l'ONU et des représentants de grands groupes financiers internationaux, Kyriakos Mitsotakis a notamment évoqué les défis auxquels le marché de l'énergie reste confronté. Il a également présenté les initiatives portées par le gouvernement grec au niveau européen afin de contenir la hausse des prix des carburants. À l'occasion d'un événement organisé par la communauté grecque aux États-Unis, le Premier ministre a souligné que la Grèce avait tourné la page de la crise économique et était entrée dans une nouvelle phase caractérisée par la croissance, les investissements et le renforcement de la crédibilité budgétaire. Kyriakos Mitsotakis a par ailleurs insisté sur la nécessité de disposer d'une capacité de dissuasion crédible, affirmant que la Grèce ne menaçait personne, mais n'acceptait pas non plus d'être menacée. Le Premier ministre s'exprimera aujourd'hui à la tribune de l'Assemblée générale des Nations unies. Son intervention est prévue à 3h du matin, heure grecque. Auparavant, il rencontrera le secrétaire général de l'ONU, Antonio Guterres. Les prix du pétrole sont orientés à la baisse après que l'Iran a affirmé rester ouvert à une solution diplomatique afin de mettre un terme en conflit avec les États-Unis. Le Brent recule à 102 dollars le baril. À l'occasion du retour de la tapisserie de Bayeux au Royaume-Uni, le Premier ministre Kyriakos Mitsotakis relance le débat sur la réunification des sculptures du Parthénon dans une tribune publiée par le quotidien britannique The Guardian. Le chef du gouvernement grec présente le Parthénon comme un cas unique et exceptionnel qui pose la question de la restauration de l'intégrité physique, esthétique et historique d'un monument de valeur universelle. Kyriakos Mitsotakis cite le retour de la célèbre tapisserie comme un exemple démontrant que les œuvres majeures du patrimoine culturel prennent tout leur sens lorsqu'elles sont préservées, présentées comme des ensembles cohérents et indivisibles. L'intelligence artificielle devrait occuper une place centrale dans l'agenda de la rencontre entre Donald Trump et Xi Jinping, alors que les préoccupations liées aux capacités des systèmes de l'intelligence artificielle les plus avancés sont désormais considérées comme un enjeu de sécurité nationale dépassant le seul cadre technologique. Les États-Unis et la Chine ont décidé de prolonger de 2 mois jusqu'au 10 janvier la trêve commerciale qu'ils avaient instaurée, a annoncé le secrétaire américain au Trésor, Scott Bessent. Le groupe international d'intérêt scientifique enseignement du grec à l'étranger, créé en 2023 dans le cadre des activités du Centre de la langue grecque, organise une journée d'études en ligne le 9 octobre de 16 à 19h30 heure grecque. Cette rencontre sera consacrée au thème intelligence artificielle et enseignement du grec hors de Grèce. La météo, un temps résolument automnal, s'installe sur l'ensemble du pays. Les températures maximales atteindront 25 degrés en Attique et 24 à Thessalonique. C'était les principales informations de la journée. Merci de votre attention et à bientôt sur La Voix de la Grèce.